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0: Hop, hop, hop. Bonjour, madame. Un ticket, un titre de transport.
1: Non, j'ai rien sur moi, là.
0: T'as rien sur vous?
1: C'est pas moi, je sais pas.
0: Ça sent bizarre, là.
1: Non, je vois pas de quoi tu veux parler.
0: L'odeur ira 150 en plus, je pense. On la met sur la même note, hein? Eh ben voilà, c'est une bonne matinée, tout ça.

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2: Bonjour à tous et bienvenue dans Casserole. En ce week-end prolongé, pour les plus chanceuses et chanceux d'entre nous, on vous propose une émission un peu spéciale avec des airs de vacances. Je suis Chat et j'utilise tout pronom.
3: Et je suis Romane et j'utilise elle et il. Aujourd'hui, pas d'infinité et un format allégé car nous allons... Enfin, juste, il n'y a pas de car, mais nous allons reparler de la règle télévisuelle autour des jours fériés, comme tous les ans. Et cela nous a posé question. Mais surtout, nous allons nous détendre sur une sélection musicale. Alors, on va commencer.
2: Un premier extrait sur les jours fériés en France.
4: La France est-elle championne des jours fériés ? Lundi de Pâques, fête du travail, commémoration de l'armistice de 1945, jeudi de l'Ascension, d'ici la fin du mois de mai, les jours fériés vont se succéder et tous tomberont en semaine. Une bonne nouvelle pour les salariés, comme s'en amusait ce journaliste en 1984.
5: Le mois de Marie ou le mois des ponts, mai où l'on fait ce qu'il nous plaît est la période de l'année où tout semble être calculé pour que l'on s'arrête de travailler. Avec la fête du travail, la commémoration de l'armistice de 1945 et l'Ascension, qui tombent tous en milieu de semaine, voilà une aubaine pour effectuer quelques pauses prolongées et salutaires et réparatrices de tant d'efforts fournis au cours de l'année.
2: Alors, le journaliste disait quand même en 1984 que c'était salutaire, réparatrice, suite à tant de travail fourni. Donc, on se demande quand même pourquoi... C'est autant un débat à chaque fois, tous les ans, le fait d'avoir des jours fériés au mois de mai, hein, c'est dingue.
3: Oui, c'est salutaire.
2: Et donc cette année, on a eu la chance hein, d'avoir un nouveau... Non, pas la chance, il y a Roman qui fait non de la tête, on est d'accord, c'était ironique d'avoir à nouveau un débat au niveau du gouvernement. Et l'idée, c'était de pouvoir faire travailler les fleuristes et les boulangers le 1er mai. Alors, il faut savoir que les boulangers et les fleuristes ont le droit d'ouvrir hein, déjà le 1er mai. C'est juste qu'ils n'ont pas le droit de faire travailler des salariés, puisque le 1er mai, c'est alors pas le jour du travail, comme on l'a entendu, mais la journée de lutte des travailleurs et des travailleuses.
3: Et donc, toute cette mascarade, elle a commencé en 2003, comme on peut l'entendre dans le journal suivant.
6: En 2003, juste après la canicule meurtrière, Jean-Pierre Raffarin veut alors trouver des fonds pour aider les personnes âgées isolées. La solution ? Les Français doivent sacrifier un jour férié pour financer la solidarité en faveur des personnes âgées.
2: Oui, effectivement, 2003, le lundi de Pentecôte reste un jour férié, mais n'est pas nécessairement chômé. Alors, ça a été assez catastrophique, d'ailleurs, cette première année, puisque le Conseil des ministres avait voulu montrer l'exemple et travailler le lundi de Pentecôte. Mais il y a eu pas mal de soucis dans des villes où, finalement, rien n'était organisé pour cette journée de solidarité, et donc il n'y avait pas de transport, les gens ne pouvaient pas aller travailler. Quelle indignité ! C'était assez terrible, et c'est pour ça que maintenant le jour de la Pentecôte est devenu un jour un peu mixte. Il y a certaines entreprises qui décident de l'offrir gracieusement à leurs employés, et d'autres pas. Voilà, c'est un petit peu un jour... Ça a évolué, on ne sait pas trop ce que c'est finalement le lundi de Pentecôte.
3: Donc on reviendra là-dessus juste après, mais pour l'instant on peut se dire que le choix du jour c'est un vrai problème. Et du coup on va pouvoir écouter un extrait d'une interview, un débat BFM Business.
2: Ça fait envie.
3: D'une qualité moyenne.
0: s'inscrire dans une polémique sans fin.
7: Jean-Marc, qu'est-ce qu'on prend? Le 1er novembre, le 11, peut-être pas Noël? C'est peut-être un peu brutal.
8: Non, écoutez, moi je pense alors effectivement que on a parlé du 8 mai qu'il avait supprimé Giscard d'Estaing, il a été rétabli par François Mitterrand, et Valéry Giscard d'Estaing s'était permis de faire des commentaires sur l'attachement de Mitterrand à la résistance contre les Allemands entre 40 et 45, vu la situation personnelle de Mitterrand dans la période
7: vichiste.
8: Bon, et donc Giscard avait fait de l'ironie sur ce militantisme nouveau de François Mitterrand. Je pense que effectivement les jours les plus faciles à supprimer, c'est les jours qui correspondent justement au 8 mai ou le 11 novembre, qui correspondent à une histoire qui est une histoire maintenant qui n'est plus partagée par personne de vivant, qui est une histoire qui est normalement pas
0: Pour le 11, oui, ça c'est sûr.
8: Mais même le 8 mai, il n'y a plus.
7: Mais c'est à ça que sert l'histoire, non? À se souvenir.
8: Oui, à se souvenir, oui. Mais à
0: Jean-Marc, le 8 mai, il...
2: Voilà, voilà, voilà. Qu'est-ce que cet extrait nous apprend-il? Eh bien que l'histoire, on s'en tamponne un peu le coquillard. Hein.
3: Si les gens sont morts, l'histoire ne sert plus.
2: Voilà, et donc étonnamment, c'est le 8 mai ou le 11 novembre qui sont généralement proposés comme jour à ouvrir au travail. Bon, même si le lundi de Pentecôte, c'est une journée religieuse, c'est pas anodin, finalement, hein, que ce soit ces jours-là où on commémore... alors bon, une histoire guerrière et impérialiste, certes, mais une histoire quand même.
3: Et toujours dans ce même débat, en fait, ce débat nous montre en vrai le vrai... On a parlé de solidarité, le vrai but de ces jours-là. Alors on va écouter plusieurs extraits.
7: Nicolas.
0: Bah, c'est évident. Alors, comme on ne veut pas supprimer les 35 heures, comme on ne veut pas supprimer de RTT, comme il faut qu'on travaille davantage, il faut trouver une solution. Est-ce que c'est solidarité pour les EHPAD ou pas? C'est un jour travailler en plus. C'est ça. Pas rejouer le sketch du lundi de Pentecôte. Parce que le lundi de Pentecôte de Raffarin, aujourd'hui, qu'est-ce que c'est? C'est un jour chômé et c'est un prélèvement obligatoire pour les entreprises. En fait, il n'y a pas de travail, il n'y a pas de production, il n'y a rien en face. Mais par contre, effectivement, c'est une journée due par le secteur productif à la nation.
7: Vous dites
0: que
7: c'est un impôt, en fait, le lundi
0: de Pentecôte. Bien sûr, le lundi de Pentecôte est devenu un prélèvement obligatoire, mais il n'est pas devenu un jour de travail en plus, un jour de production. Alors, il y a quand même deux enjeux. D'abord, on a à peu près le même nombre de jours fériés que les autres pays. Seulement, quand on ajoute les RTT, quand on ajoute les 5, quelquefois 6 semaines de congés payés, on est au-dessus, quand même, en termes de jours de oisiveté du reste de l'Europe.
2: Alors. Ces extraits, ils nous apprennent pas mal de choses. Merci à Nicolas Dose hein, de Good Morning sur BFM TV Business. Ça me fait mal de prononcer cette phrase. La première, c'est que effectivement, le bilan du lundi de Pentecôte, si on se met du point de vue des patrons, c'est que on n'est pas sur une journée travaillée puisque, comme je vous disais, c'est un jour férié. Non chômés et que les entreprises reversent 0,3% de leur profit ce jour-là. Et donc, comme le disait Nicolas Dose, c'est devenu finalement une taxe. Et on sait très bien que les patrons, les entreprises n'aiment pas tout ce qui est charge sociale. Ça les irrite un peu. Donc, finalement, le but du jeu, ce serait de faire travailler plus hein, et pas de taxer plus les entreprises qui ont déjà le couteau sous la gorge. Alors, Nicolas Dose disait aussi dans cet extrait qu'en France, on travaille moins, en tout cas moins que dans les autres pays européens et notamment l'Allemagne. Je sais qu'ils adorent prendre l'Allemagne en exemple, je ne sais pas si c'est une très très bonne chose. Alors, moi je suis allée chercher un petit peu hein, les chiffres sur lesquels ces économistes d'opinion se basent. On a une étude Rexecode qui est faite tous les ans sur le volume de travail et la valorisation du travail en France et en Europe. Donc là, je me base sur la durée effective du travail et sa quantité en France et en Europe en 2024. Donc, c'est les derniers chiffres que j'ai pu trouver. Et ce que nous apprend ce document, finalement, c'est que... Alors, si on lisse effectivement tout confondu, on pourrait penser qu'en France, on travaille moins. On a autant de jours fériés que les autres pays d'Europe. mais on travaille moins d'heures en moyenne. Donc, j'ai plus les chiffres sous les yeux. Hop, hop. Alors, on était à 1673 heures en moyenne sur l'ensemble de 2023. Et par exemple, en Allemagne, on était à 1790 heures en 2023. Donc, si on lisse tout confondu, moins d'heures travaillées en moyenne. Sauf que si on regarde plus en détail, déjà, la France a un taux d'emploi des salariés à temps complet qui est proche de celui de l'Allemagne ou même de la moyenne européenne. On est à 50% en moyenne en Europe. Donc, finalement, on n'embauche pas moins de personnes. Il n'y a pas plus de chômeurs, plus de salariés en Allemagne et plus de chômeurs en France. La différence, elle se fait sur le temps partiel. Il y a moins d'emplois à temps partiel en France que dans les autres pays. Ce qui fait que quand on lisse temps complet et temps partiel, effectivement, on se retrouve avec cette différence d'heures. En revanche, si on regarde le nombre d'heures travaillées uniquement sur les temps complets en France par rapport au reste de l'Europe et à l'Allemagne, eh bien, on travaille plus en France au final. Donc, les chiffres, en tout cas les analyses qui en sont tirées dans ce genre d'émission sont plutôt fallacieuses.
3: On va passer sur le dernier extrait de ce débat.
2: Oui.
3: Qui montre le vrai débat.
7: Discussion fiscale, en fait.
8: Oui, je préfère dire, non, c'est pas un problème de solidarité, c'est un problème de richesse créée. On n'arrête pas de dire qu'on prend du retard, qu'on est en recul par rapport aux États-Unis.
7: Mais donc rien à voir avec les EHPAD, en fait, parce que là, on dit ça va être fléché pour les
8: EHPAD. Mais en fait, c'est se référer aux EHPAD, alors qu'il faut se référer au fait que en France, on travaille que si.
7: Mais c'est pour faire passer la pilule.
0: Oui, effectivement, l'enjeu, c'est pas la solidarité, c'est la production. Seulement, la solidarité, la main sur le cœur pour les vieux,
7: arrête de
0: passer la pilule. En plus, faut reconnaître que les EHPAD, ils en sont à 600 000 résidents, il y en a plus de la moitié dans le rouge aujourd'hui. Donc ils ont un petit problème. Maintenant, mettre solide, dès que vous mettez solide, comme quand vous mettez vert. Quand vous mettez vert, vous faites n'importe quoi, vous faites ce que vous voulez, vous mettez solidarité, vous pouvez faire des choses.
2: Donc voilà, ce dernier extrait nous montre bien que finalement, ce qui intéresse, en tout cas là, on prenait l'exemple du lundi de Pentecôte, qui est la journée de solidarité, mais ce n'est pas la solidarité, hein, c'est ce qui nous aide à faire passer la pilule. Ce qui est important, c'est produire plus, produire plus, produire plus. Alors que, encore une fois, la France est considérée comme un des pays où on a le meilleur taux de productivité en Europe. Donc voilà, toujours plus, travailler plus pour produire plus et mourir plus jeune, hein, éventuellement.
3: Et surtout perdre nos droits au fur et à mesure du temps.
2: C'est ça, puisque là, ils en ont parlé, ils parlaient du 8 mai qui avait été... férié, puis pas férié, puis férié, mais pas chômé, etc. Et en fait, on s'aperçoit qu'en France, là, on parle des jours fériés, mais ça s'applique à tous les, on va dire, toutes les strates législatives. On nous crée des systèmes d'exception, et en fait, une fois qu'on est habitué, ça devient pérenne, et on s'y habitue, malheureusement.
3: Pour faire entendre une autre voix, parce qu'en fait, on entend
2: trop de personnes de droite dans cette émission.
3: Voilà, et donc nous avons décidé de mettre l'extrait de Clémentine Autain. Alors vous verrez, c'est très mis en scène, il y a une petite musique de fond et tout, c'est de la propagande aussi, hein. Mais du coup, voilà. Mais ça nous... que le discours est intéressant.
2: Ouais, et puis ça nous renseigne vraiment sur les enjeux finalement d'accepter que des boulangers ou des fleuristes ou d'autres corps de métier puissent embaucher des salariés le 1er mai. En fait, c'est quoi l'enjeu pour l'ensemble des travailleurs et des travailleuses ? Ben, on va laisser Clémentine Autain vous en parler.
9: Mais quelle plaisanterie ! Vous vivez dans quel monde ? Ce qui se joue, c'est le sort d'1,5 million de salariés, pour l'essentiel des femmes mal payées. Ce qui se joue, c'est l'ouverture d'une brèche. Ça commence par les fleuristes et les boulangers, puis l'interdiction de travailler devient autorisation pour tout le monde. Ce qui se joue, c'est de servir l'intérêt des grandes surfaces et des chaînes contre les artisans et les petits commerçants. Ce qui se joue, c'est un député ciotiste qui le dit le mieux, une revanche contre les gauchos qui démolissent la valeur travail. Ceux qui détruisent le travail, mes chers collègues. Ceux qui détruisent la valeur du travail. Ce sont ceux qui abaissent les droits. Ce sont ceux qui laissent les profits flamber et les salaires baisser. Quant au volontariat, mais quelle plaisanterie! Vous vivez dans quel monde? Le volontariat dans un monde de subordination, qui est le cadre du travail marchandisé, évidemment que c'est une plaisanterie, parce qu'il y a de la contrainte dans ce rapport salarial aujourd'hui. Alors nous nous opposerons de toutes nos forces à cette manœuvre qui n'a qu'un objectif, imposer un capitalisme sans limite, où seule l'exploitation du travail humain fait la loi. Nous, nous défendons le droit au repos, le droit à la vie, la réduction du temps de travail, qui est une conquête sociale de haute lutte et un chemin qu'il faut continuer d'emprunter, et le respect des syndicats, de tous les syndicats qui s'y opposent, et enfin, la fierté d'une journée de mobilisation des travailleurs et des travailleuses. C'est à ça aussi que vous vous attaquez.
10: C'est le seul moyen de se faire entendre, de faire du bruit, alors ils vont continuer cet après-midi.
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0: Et on vient d'écouter La crise de Asfar Shamsi, une musique tout à fait forte à propos. Après avoir débattu de l'histoire des jours fériés, on vous disait que les mesures d'exception devenaient pérennes. Romane, je pense que tu vas nous parler du travail du dimanche.
1: Bon week-end, bon dimanche, ce sont des phrases que nous disons régulièrement quand vient la fin de la semaine. C'est rare de l'entendre d'un mardi, même si on peut le dire d'un lundi, parce que ça contraste, bon lundi contraste avec le dimanche. Et je pense qu'il y a aussi un lien au fait au lundi du 19e siècle, qui était une coutume du coup qui consistait à chômer le lundi pour se remettre de la soirée de la veille et de faire ses réunions syndicales, comme l'explique Mathilde Larrère dans Arrêt sur image.
2: Donc ça, c'est la logique patronale. Alors, pour les travailleurs, classe populaire, ouvrière et paysanne, alors eux, ils trouvaient ça bien de chômer, mais en fait, ils ne voulaient pas le faire à la façon de l'Église. Donc, souvent, ils n'allaient pas à la messe et passer un après-midi un pieux repos. Ils allaient danser, boire aux barrières, etc. Voilà, ce n'était pas du tout le programme prévu par l'Église. Et puis, en fait, ce qu'ils préféraient, souvent, c'est ça qui se faisait jusqu'au 19e siècle, c'est la Saint-Lundi. Ça, on a un peu oublié, mais c'était très important dans le monde ouvrier et dans le monde artisan. En gros, qu'est-ce que faisaient les ouvriers? Alors, ils bossaient le dimanche matin, parce que comme ça, ils n'allaient pas à la messe. Et après, ils arrêtaient le dimanche après-midi tranquille, le dimanche soir, la fête. Et puis le lundi, on se remettait de la fête, on en profitait pour aller à la réunion syndicale, parce qu'en général, elle était le lundi. Et on réembauchait le mardi matin. Cette Saint-Lundi, c'était pour les ouvriers un moyen de faire suer et l'église et le patron, pratique. Et de fait, les deux étaient furax contre cette Saint-Lundi. Il y a un imaginaire très très négatif donné par le patronat pour ceux qui font le Saint-Lundi. On disait que c'était des alcooliques, on disait que c'était des émeutiers. De fait, les réunions politiques, c'est le lundi. C'est resté dans certains trucs, souvent les réunions politiques, c'est le lundi. Et alors, il y a des... Non, mais c'est vrai. Et il y a des patrons, ils étaient prêts à tout pour avoir des gens qui viennent bosser le lundi. Par exemple, les filateurs de Maine-et-Loire, les salaires étaient 10 fois plus élevés le lundi que les autres jours. Les filateurs de l'an, ils offraient le lundi un verre d'eau de vie à leurs employés pour être sûrs qu'ils viennent. Comme quoi, le problème, ce n'était pas tellement l'alcoolisme, au bout du compte. Et d'autres, la journée était plus courte pour un même salaire le lundi. Donc, il y a vraiment ce problème du lundi, c'était un vrai problème pour le patronat.
1: C'est en 1906 que la loi sur le repos hebdomadaire est finalement promulguée. Cette loi accorde à tous les salariés de l'industrie et du commerce un repos de 24 heures après 6 jours de travail. Seules les entreprises ayant des dérogations, qui étaient difficiles à obtenir, peuvent faire travailler leurs employés le dimanche. Donc, on le sait, le repos dominical subit plusieurs assauts tout au long du XXe siècle, sur lesquels je ne vais pas revenir, mais il y a des articles quand même qui reviennent dessus, de nombreux articles. Mais le vrai premier assaut en règle arrive avec la loi Maillet en 2009. Donc pour revenir au titre sur le sujet paru dans Le Monde tout au long de l'année 2008-2009.
0: Le 26 novembre 2008, une idée qui divise largement, le travail le dimanche, une mauvaise idée. Dans une tribune, 60 députés UMP et Nouveau Centre jugent l'ouverture dominicale des commerces dangereuse économiquement et socialement. Le 13 novembre 2008, Nicolas Sarkozy veut développer le travail du dimanche. 26 avril 2009, Hortefeux annonce une proposition de loi sur le travail du dimanche. 19 mai 2009, le texte sur le travail du dimanche a été édulcoré pour calmer les dissensions dans la majorité. Et enfin, le 16 juillet 2009, Assemblée nationale, le travail du dimanche mal voté.
1: Donc une petite musique commence à tourner à l'automne 2008. Sarkozy, président du Travailler plus pour gagner plus, se demande pourquoi empêcher celles et ceux qui ne... Non, il disait juste lui. Qui le veulent de travailler le dimanche. Il veut donc réformer pour éviter d'empêcher ces pauvres gens à qui on pense... qui voudraient travailler plutôt que se reposer le dimanche. De nombreuses voix s'y opposent et ce qui est intéressant à souligner, c'est que dans tous les clans, y compris justement dans le clan de Sarkozy, comme on peut le voir sur la tribune UMP, Nouveau Centre, qui s'y oppose. Et si on la lit, on peut voir que c'est vraiment les mêmes arguments qu'à gauche. Donc, on entend ici des arguments des deux côtés, les pour, les contre. Et comme on peut l'entendre dans ce reportage de 2009.
3: Les salariés.
4: L'intérêt pour le salarié, il est en premier lieu pécunier, puisqu'ils vont être payés double et qu'il y aura un repos compensateur.
5: Sauf que c'est un travail subi, je ne peux pas dire un travail forcé, mais les salaires sont tellement faibles qu'on est obligé de chercher de l'heure sub et d'aller jusqu'à travailler le dimanche ou la nuit. Et si on pouvait travailler 48 heures sur 24, on le ferait.
3: Quel sera ensuite l'impact pour les consommateurs?
4: 60% des achats qui sont faits le dimanche, ce qu'on peut appeler les achats anormaux, les achats qu'on ne fait pas normalement, ne seraient pas faits un autre jour. Parce que c'est un problème de temps dans les grandes agglomérations. On n'a pas le temps en semaine.
5: Ce qui fait qu'il aura travaillé toute la semaine et il pourra consommer le dimanche. Donc effectivement, il aura le choix, soit travailler, soit consommer. Il n'aura pas d'autre choix dans cette vie totalement aliénante. Alors il aurait des milliers de choses à faire. Il pourrait travailler dans une association, il pourrait promener ses enfants, il pourrait lire des livres.
3: Cette mesure va-t-elle créer des emplois?
4: On ne peut pas dire que ça génère de l'emploi. Mais en tout cas, on peut dire aujourd'hui que ce texte permettra de ne pas en perdre. Dans une zone que je connais bien, près de chez moi, qui est dans ma circonscription, demain, s'il n'y a plus d'autorisation d'ouvrir le dimanche, on a tout de suite 1000 salariés qui vont être remerciés et licenciés.
5: Ce sera du travail très peu qualifié qu'on va créer, évidemment, du travail de base, c'est-à-dire du travail qui pourra être remplacé très vite, des caissières automatiques qui remplaceront les vraies caissières, par exemple. Donc en termes de croissance, impact zéro.
1: Et donc, ça c'était en 2009. Et nous allons voir que dans les années suivantes, la musique change. Donc arrive la prochaine salve de titres.
0: 21 janvier 2016, FNAC, de longs dimanches sans travail. 15 septembre 2015, travail du dimanche, du volontariat forcé selon les syndicats. 25 octobre 2013, travail du dimanche ou dérégulation. Et enfin, 25 mai 2016, dans les grands magasins, le travail du dimanche dans l'impasse.
1: On peut voir dans ces différents titres que les syndicats mettent en lumière les problèmes du travail du dimanche et se battent contre, ils dénoncent une méthode où la loi finit par s'aligner avec les pratiques illégales des grandes entreprises et transforme le droit au repos en une variable d'ajustement économique. On peut revenir notamment sur une affaire qui oppose ED à 3 salariés.
6: Ils ont fait 500 km pour venir plaider leur cause ici à Créteil. 3 anciens salariés d'un supermarché d'Oyonnax dans l'Ain. L'affaire remonte à mars 2009, quand l'enseigne a décidé d'ouvrir le dimanche comme la loi l'y autorise. Or, tous les 3 ont des obligations familiales ce jour-là. Des obligations justifiées auprès de la direction. En guise de réponse, tous ont reçu une lettre de licenciement.
7: Ils nous ont traités comme des mouchoirs. On prend, on utilise et après on jette.
8: ED, en 2009, s'est dit bon, on peut y aller pour le travail du dimanche. On peut l'imposer à nos salariés sans aucune difficulté.
9: Et ce n'est pas le cas?
8: Mais moi, je pense que ce n'est pas le cas et j'espère que le conseil de prud'homme va être d'accord avec moi. Parce que je pense qu'effectivement, les salariés peuvent refuser de travailler le dimanche.
10: Ils campent sur leur position. Pour eux, ED, c'est de l'alimentaire, donc ils ont le droit d'ouvrir quand ils veulent. Bientôt, ben, quand ils décideront d'ouvrir la nuit, eh ben, on ira travailler la nuit, quoi.
11: Vous allez gagner plus?
10: Oui, j'allais gagner 5,03 €. J'ai fait le calcul.
6: 5 euros de plus pour une demi-journée de travail. Pas de prise de parole pour l'avocat du supermarché, tout comme le groupe ED.
1: Et cette affaire se finit en 2011 par le titre.
0: ED condamné pour avoir licencié 3 employés qui refusaient de travailler le dimanche.
1: Donc cette affaire met en exergue un premier argument qui est la fausse idée de volontariat des travailleurs le dimanche. Donc à côté de tous ces titres qui parlent de lutte, on a une autre approche qui montre la banalisation du discours.
0: Alors, le dimanche 29 juillet 2009, un employé d'hypermarché mis à pied pour avoir refusé de travailler. 30 septembre 2013, travail du dimanche, les tergiversations du gouvernement. 16 décembre 2014, Tribune, cessons de dramatiser le travail du dimanche. Et enfin, 18 décembre 2012, travail du dimanche, arrêtons de bricoler.
1: Et finalement, la musique est totalement modifiée. Les articles mettent l'accent sur la liberté de commerce et l'égalité devant la loi. Les journaux expriment la frustration d'un patron qui se sent pénalisé par des règles qu'il juge archaïques et discriminatoires par rapport à ses autres concurrents. De plus,
0: quand Hollande signait une pétition pour le travail du dimanche, le 30 octobre 2014, Travail le dimanche, gauche contre gauche, 14 février 2014.
1: Ce n'est plus seulement une bataille entre la droite et la gauche, mais une lutte intense interne à la gauche pour définir son identité. Doit-elle être libérale et sociale ou rester la gardienne des temps sociaux hors marché? Et finalement, c'est exactement ce qui nous reste aujourd'hui. La question de dimanche, comme beaucoup d'autres, est désaxée. Et les arguments contre deviennent inaudibles, comme on peut l'entendre dans ce débat écho où Bernard Maris intervient en 2014. Et Bernard Maris, c'est la personne qui intervenait dans le premier extrait où on avait deux personnes face à face et qui donnait les arguments pour et les arguments contre. On peut voir que ça a changé, car au lieu, là, on le laisse parler, mais surtout, le studio est Tillard devant son discours. On va écouter ça et on va terminer notre petite laïus sur le dimanche.
9: Je sais pas. En tout cas, je suis contre.
5: Ah bon, ensuite.
9: Je suis vraiment, oui.
5: Vous êtes contre quoi?
9: Contre le travail le dimanche, ça me révolte absolument. Hein. Bon, je comprends les arguments que va me sortir Dominique. Ça crée des emplois. Voilà. Alors, ça crée des emplois. D'abord, c'est même pas sûr. Parce que peut-être que le travail le dimanche supprime des emplois le samedi ou en semaine. Hein. Si les gens, ils achètent le dimanche, c'est pas sûr qu'ils achètent en semaine. Et puis, ça crée des emplois. Les mines antipersonnelles créent des emplois. Hein. La destruction des forêts, ça crée des emplois.
5: Les feux de cheminée aussi.
9: Voilà. La destruction
11: ça crée des emplois dans l'industrie du CD.
9: Absolument. La destruction des ressources marines, ça crée des emplois. La guerre, ça crée des emplois. Les pesticides, ça crée des emplois. Oui. Ça crée des emplois. Personne.

0: D'abord, il va y avoir des problèmes de contrôle. Ensuite, il va falloir faire passer les éboueurs. Donc, ça va coûter cher à la mairie de Paris. Et puis, les Japonais restent 4 ou 5 jours à Paris. Ils ont le temps d'acheter. Le dimanche, ils vont...
1: Les Chinois, ils restent 2 jours.
0: Bon, voilà. Donc, je suis absolument contre le travail dimanche. Que le dimanche, les Français dorment. Qu'ils dorment.
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3: Et est-ce que vous haïssez les dimanches? C'était Juliette Gréco qui est les dimanches. Alors, t'aimes bien les dimanches?
4: Écoute, ouais, il en faudrait plus dans la semaine, je pense.
3: Ouais, peut-être on peut haïr les dimanches parce qu'il y a un lundi le lendemain.
4: C'est surtout ça, c'est l'anticipation.
3: Alors, voilà, nous avons beaucoup parlé. Maintenant, nous allons beaucoup écouter.
4: Ouais, ouais, on a envie que ce soit un peu plus léger, là, après avoir parlé recul des droits et travail,
3: banalisation du discours. Ouais,
4: c'est ça. Donc, moi, je vous propose d'écouter une chanson de Bouche Carrée qui s'appelle « La simulation ».

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3: Vous êtes bien sur Prune 92 FM et vous écoutez Casserole spéciale détente musicale. Et j'avais choisi un homme et une femme de Loa Mercury, une chanson qui me touche beaucoup.
4: Ouais, c'était très doux. Belle découverte.
3: Et donc, Charlotte, qu'est-ce que tu nous as choisi pour poursuivre ?
4: Alors, ça va être un peu moins doux, mais comme on parlait transphobie, j'ai choisi Les racistes en sueur de Bévy Deslandes.
3: Et donc là, vous allez avoir plusieurs musiques qu'on va tracer sur l'autoroute de la musique. Et juste après, vous écouterez Foufoune, qui est vraiment ma chanson coup de cœur de détente. C'est la chanson que j'écoute avant d'aller en réunion parents-prof. Donc, Les racistes en sueur, puis après Poufoun. Et après, surprise, on vous en reparle juste après.

Et donc, on vient d'écouter Galbi de Léna. Vous êtes toujours sur le 92 FM Prune dans l'émission Casserole. Voilà, c'est une petite, petite découverte que j'ai faite, une suggestion dans ma playlist que je trouvais toute mimi, toute sympa, avec des paroles qui me parlent.

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Et vous écoutiez juste avant Zélie. Zélie, cette chanson, c'est vraiment une chanson que j'adore. Et je sais pas, qui me fait écho sur le fait qu'on voit pas forcément la non-binarité des personnes. Et juste avant, vous écoutiez Asfar Shamsi, La Crise. Voilà, qui est un morceau très doux. Et donc, nous allons poursuivre avec une chanson qui est pas très subtile, qui s'appelle Dead Men Don't Rape.

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3: Et moi, j'ai choisi Us de Ruby Ibarra. Donc là, c'est le remix de Lassie. Et c'est une chanson qui parle de droits des femmes et de droits des minorités racisées. Donc je la trouvais intéressante en plus de me faire vibrer.
4: Et ça va être le dernier round de musique. Donc vous allez écouter Hard de Tracy Dessa, que j'ai vu en concert l'année dernière, qui envoie du pâté, et la sélection de Charlotte que vous allez découvrir juste après.

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3: Vous êtes bien sûr Casserole dans Prune. Vous savez bientôt la fin, mais déjà, Charlotte, est-ce que tu peux me dire ce qu'on écoutait juste avant?
4: Bah écoute, pour matcher ta subtilité, j'ai choisi Fuck the System, C-I-S-T-E-M, du groupe The Muslims, qui est sorti il y a quelques années, mais que j'écoute avec toujours autant de plaisir.
3: Alors, c'est le temps où on va se quitter. Merci de nous avoir écoutés pour cette émission allégée. C'est le week-end long. On en profite, on écoute de la musique et on fait la fête ou pas, on fait ce qu'on veut, mais je sais pas si vous avez compris, mais cette émission était vraiment l'émission pour faire un petit shout-out à notre oisiveté et le plaisir de l'oisiveté.
4: Parce que, en mai, fais ce qu'il te plaît.
3: Voilà.
4: Et donc, on vous laisse avec la suite des émissions sur Prune. Vous aurez TFQ à 18h, Oldies But Goodies à 19h et la Funky Kitchen à 20h. On vous retrouve le mois prochain.

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0: l'amour, c'est quand c'est contraint, quand c'est difficile, quand c'est douloureux, quand on veut pas, mais qu'en fait qu'on veut, et puis en fait t'adores.
1: Si on souffre pas, alors c'est pas vraiment de l'amour. 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

De la douceur. De la douceur en collier, on a chacun, chacune nos combats à mener, avec soi, avec les autres, seul ou en groupe. Il y a des terrains de bataille, des matins où il faut se lever tout entier, tout ensemble, et des dents à serrer derrière le sourire et les yeux qui plissent. Et pour que ça existe, qu'on puisse être là, tenir nos positions et continuer à courir ensemble, il nous faudra toujours un camp de base, un coin de table où revenir pour partager des repas. Chacun a besoin d'un espace pour se prendre dans les bras, d'un temps pour les regards d'amis, un lieu où être seul aussi. Alors, aujourd'hui sur TFQ, sur les ondes de Prune 92 FM, nous vous proposons un feu de camp, un temps pour se retrouver parce que dehors il fait froid et que les combats ne manquent pas. Et quoi de mieux pour cela qu'un live avec de la musique, des discussions et le lien de la radio qui continue de nous relier. Alors voilà ce que nous vous proposons ce soir, de la douceur en collier. Billy Bucket, artiste pop-folk de la scène nantaise, nous fait le plaisir de nous retrouver ce soir pour un live de 20 minutes, une demi-heure, on va voir, en anglais, en français, et puis bah, ça débute maintenant.

Salut, salut. C'est Billy Bucket à l'antenne. Mais on peut m'appeler Greg aussi, c'est mon vrai prénom. Donc je vais vous jouer des petites chansons, tout droit sorties de mon petit cœur apparemment. La prochaine, de quoi parle la prochaine? C'est vrai, de quoi elle parle? Eh ben, c'est une petite chanson d'amour. Qui parle d'écoute, qui parle d'essayer de prendre une place, enfin de prendre la bonne place quoi, pas trop, mais de quand même être là et de pas forcer les gens. Ça aide pas de forcer les gens. Il faut au lieu de forcer la main, il faut peut-être créer un endroit, une sorte de sanctuaire où on se sent bien, et à partir de là peut-être qu'on pourra s'aimer tranquillement. Donc c'est parti.

C'est toujours Bill Le Bucket à l'antenne. Donc ça, c'était la petite chanson d'amour. La prochaine, attention, c'est un tube, d'ores et déjà. Elle n'est disponible nulle part. Mais elle est super. Je vous explique pas de quoi ça parle, comme ça, vous serez très attentifs.

La prochaine chanson, je vais vous en parler un petit peu. Elle est très récente, elle parle de, du fait de constamment être à la recherche d'une performance un peu. Constamment vouloir faire des choses utiles, ne pas pouvoir apprécier des moments de respiration, de vide, où ça sert à rien de faire quelque chose, faut juste être là. Et essayer de vivre avec ça, avec la richesse que peuvent apporter les ambitions, les rencontres, tout ça, mais aussi savoir juste passer un bon moment à rien faire, parce qu'il n'y a pas besoin de... Enfin, on existe aussi quand on ne fait pas des trucs. Et donc ça parle de ça.

Et ben, il va me rester une dernière chanson. C'est une chanson qui est assez chouette, figurez-vous. Je l'aime beaucoup. Celle-ci, elle parle de projeter des choses chez les autres. Elle parle de rencontres. D'essayer de trouver ce qui nous manque chez quelqu'un d'autre. Et de parfois, on fait des rencontres qui nous absorbent un peu. Et ça déstabilise vachement. Et en fait, ça révèle avec le temps et le recul des manques qu'on a en nous. Et ça crée des souvenirs un petit peu déstabilisants, mais assez marquants et peut-être des milestones, comme on dit, outre-Manche. J'arrête de parler, c'est parti.

0: Merci beaucoup de m'avoir écouté.
1: Merci. Merci beaucoup, Billy Bucket, d'être venu nous faire le plaisir de ce live sur les ondes de Prune 92 FM. Chers auditeurs, vous êtes toujours avec nous à l'écoute de TFQ. On est ensemble jusqu'à 19h et puis on va tout de suite s'écouter un titre sélectionné par Billy Bucket. Il s'agit de l'artiste Andy Schauf avec le titre To You, qu'on s'écoute maintenant.

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1: Et vous êtes toujours dans TFQ, comme on disait juste avant ce titre, après un très beau live de Billy Bucket. Merci beaucoup,
2: Greg. Merci bien.
1: Ça nous a transportés.
3: C'était doux.
1: Ouais, c'était magnifique.
3: Cocooning comme un mois de novembre.
4: Bien écrit aussi, on y reviendra.
1: Oui, tout à fait, avec une belle voix. Moi, j'avais une toute première question pour donc démarrer cette interview. Pourquoi tu nous as choisi ce morceau d'Andy Chauffe qu'on vient d'entendre?
5: Andy Chauffe, c'est l'artiste numéro un qui m'a ouvert à cette esthétique de la folk, bien que ce soit en anglais. C'est des couleurs qui m'ont attrapé tout de suite. Non, justement, elles m'ont pas attrapé tout de suite, elles m'ont interloqué en fait. J'étais hyper curieux. Je comprenais pas tout ce qui se passait, tout cet arrangement là, un peu particulier. Il a vraiment des couleurs à lui, une manière de composer et d'arranger ses morceaux très particulière. Et donc ça, c'était vraiment de la curiosité au départ. Je comprenais pas tout. Et puis petit à petit, je me suis vraiment enveloppé dans cette musique là. Et c'est devenu hyper important en fait. Ça m'accompagne. J'ai beaucoup écouté ses albums d'ailleurs en automne, donc c'est cette saison.
1: Tiens, oui.
5: Et voilà, artiste hyper important que j'adore.
1: Ok.
4: Du coup, t'es venu avec plusieurs morceaux. On va les écouter au fur et à mesure de l'émission. On peut qualifier ça de folk, du coup, ta musique.
5: Je pense oui. Je pense folk, chanson française. Voilà, pense que c'est dans ces eaux-là. Quoi.
4: Je te pose la question parce que c'est vrai que c'est un genre. Alors c'est toujours un essai, quoi, un espèce de numéro d'équilibriste parfois de vouloir catégoriser les musiques. Folk, c'est vrai que c'est un peu tout dedans. Donc parfois on se définit soi-même mieux que les autres qui nous rangent dans des tiroirs.
1: Oui.
4: Donc entre la folk et la chanson française. Tout ça.
5: Ouais, ouais. Bah en fait des fois c'est dur aussi de se définir. Parce que on essaye de faire cohabiter plein d'influences différentes. Du coup, dans ma tête, j'ai des trucs qui vont d'une esthétique à l'autre et des fois je pioche un petit peu. Et donc j'ai pas forcément le recul sur moi-même nécessaire. Mais effectivement, là, c'est littéralement une guitare folk. Donc quelque part, je pense que c'est à propos. Et puis je chante en français, donc chanson française.
2: Allez, vendu. Et puis effectivement, des fois, on est à faire et on se voit pas faire. Et du coup, pour se catégoriser, ça nécessite de se voir faire, quoi. Et parfois, c'est beaucoup plus simple de juste faire, quoi.
5: Ouais, exactement. Et d'ailleurs, même quand il s'agit d'avoir un regard sur sa musique, moi, je me sers beaucoup de l'appui de copains, d'avis, parce que ouais, c'est dur quand on est un peu prostré sur ce qu'on fait. Quand on compose, des fois ça va hyper vite, ça prend une après-midi, enfin un après-midi. Et donc ouais, je suis d'accord avec toi.
4: Alors tu me mâches les transitions, il y a quelque chose aussi dans TFQ qu'on aime bien savoir en interview, parmi d'autres, c'est aussi le processus de création. Comment ça se passe chez les artistes, comment ils créent? On en parlait la semaine dernière avec Nua, qui avait sa manière bien à elle de composer une chanson, d'essayer de voir avec les uns les autres comment elle pouvait... mettre des petits bouts de trucs et les associer ensemble. Comment ça se passe pour toi, la composition?
5: J'ai pas de méthode du tout.
4: C'est déjà un style.
1: C'est ne déjà pas avoir style. De méthode, c'est une méthode.
5: Ouais, si on veut. Mais je prends la rampe de l'inspi quand ça me vient. C'est souvent... j'ai déjà essayé de composer un truc et puis d'y revenir plus tard, mais en fait, je suis plus trop dans le...
1: Est-ce que ça va être l'esprit. D'abord la musique, par exemple, ou les paroles?
5: Souvent, ça part d'une suite d'accords ou de quelque chose comme ça. Mmh. C'est vrai que j'aime bien rechercher des petites couleurs sympas sur ma guitare. Et après, vraiment, la mélodie qui me vient, je tiens à garder quelque chose d'assez pop, d'assez catchy. Mmh. Et du coup, souvent, les premières mélos qui me viennent, je les laisse venir assez naturellement. Je pense que ça va aussi dans l'esprit, quoi.
4: Parce que du coup, tu es au conservatoire, encore aujourd'hui, tu as été formé au conservatoire. Du coup, tu essayes de déconstruire ce que tu as appris, tu essayes de t'inspirer le plus possible justement de ça, de t'en éloigner, de décoller. Ça aussi, les influences, c'est pas toujours facile, la distance qu'on prend avec les choses.
5: Ouais, carrément. J'essaye d'être conscient des qualités et défauts d'une école comme le conservatoire. C'est des exercices qui sont hyper chouettes et au-delà de la formation, des formations qui y sont proposées, c'est aussi un microcosme de musiciens hyper riche et un vivier qui est hyper épanouissant. Moi, j'y ai fait des rencontres qui pas peur de le dire, ont changé ma vie, tu vois. C'est super. Après, je pense que la personnalité artistique, elle se développe aussi avec ou sans école, avec ou sans moyens. Et du coup, c'est important aussi d'aller voir un peu autour ce qui se passe. Voilà.
4: Oui, puisque la première fois qu'on t'a rencontré, donc c'était à la fête de la musique à l'Atomix qui a fait,
2: Atomix.
4: Lors d'une plutôt chouette soirée, assez diverse en musique. T'as commencé avec ton projet solo, puis t'as joué avec une autre formation qui s'appelle Lude. Tu peux nous en dire un petit mot ?
5: Ouais, carrément. Bah, Lude, c'est un groupe qu'on a formé un peu naturellement, justement, avec des copains du conservatoire. Il y en a deux qui viennent vachement du jazz, donc c'est des influences. Moi, je suis plus folk. Il y a le quatrième larron qui est plus Radiohead, Jeff Buckley. Donc, c'est un peu un magma d'influences comme ça. Et puis, c'est venu parce que Sacha Gervais, donc le saxophoniste bassiste du groupe, avait un petit concert de fête de village. Il nous a proposé de le faire. Et de là est parti quelque chose d'un peu plus concret. Et la fête de la musique, c'était un peu notre premier concert public.

0: éclaté, on s'est pas pris la tête, quoi.
1: Très bien.
2: Le public ne s'y était pas trompé.
0: Ouais, c'est clair.
1: On fait une première petite césure, une petite pause musicale.
3: Oui, avec un des sons du coup que tu nous as ramené, un autre son. Et qu'est-ce que ça va être du coup comme morceau
0: Alors le prochain morceau, c'est un morceau de Bougon Bougon.
3: Yes.
0: Qui est un duo assez frais. Ils font de la techno. Et c'est vachement bien. Je suis allé les voir en concert, je crois, c'était le week-end dernier. Et c'était la claque. Moi, j'adore les musiques répétitives, un peu trance comme ça. Mm-hmm. Et ça ressemble pas trop à ce que je fais, mais c'est vachement bien.
3: Et ben, écoutons alors ça.
2: Let's go.
4: Pour tout découvrir. Bougon Bougon avec Waves.

0: Alors, c'était pas mal, hein? Bah,
1: C'était
0: c'était
1: bien,
0: Bougon Bougon avec Waves. Et
1: ça
0: donc,
1: change.
0: titre proposé par Billy Bucket qui nous fait le plaisir d'être sur TFQ pour un live et une interview ce soir.
1: Je sais qu'on parlait juste avant de tes projets, mais avant cette question, moi j'ai une question. Pourquoi ce nom? Est-ce qu'il y
2: Ah,
1: a une
2: pourquoi ce
1: signification?
2: nom? Et bah c'est un peu nul comme nom, je crois que je l'aime plus trop, mais
1: T'es pas obligé de répondre si
2: si
1: ça.
2: si
1: Voilà.
2: si en fait je voulais donner l'image d'un petit garçon qui aime pas l'école, qui met des salopettes et qui fait des cabanes dans les bois.
1: C'est pas le nom d'un personnage d'un dessin animé
2: Je crois pas.
1: Non? Ça me fait penser à ça. Bon, bref.
2: C'est un
1: Ok.
2: peu
0: Il y a un côté un peu western, je
2: un
0: trouve.
2: genre de Tom
1: Oui.
2: Sawyer. Hein?
1: Oui.
2: Et on me dit des fois que ça fait texan, donc c'est pas trop la DA. Surtout que je chante tout en français, donc ça va pas du tout.
1: Ouais. Ok. Et du coup, on parlait juste avant de tes autres projets, hein, donc tu as mentionné un groupe et tu as d'autres projets, je veux dire, tu joues avec d'autres gens aussi, on peut
2: Ouais,
1: parler de ça.
2: carrément. Et bah, j'officie dans Dragon Bleu, qui est un quatuor de pop française, toujours slash folk, et puis un peu rock des fois.
3: Projet qui monte d'ailleurs.
2: Projet qui doucement fait son petit chemin. On a eu la chance d'être sélectionné grâce à un concours sur les réseaux pour faire la première partie de Feu Chatterton en mai, le 13
1: Ah,
2: mai.
1: c'est vrai
2: Donc
1: que
2: voilà,
1: j'ai vu ça, ouais.
3: bien.
2: Ça va être bien bien chouette. Et puis donc je compose avec ma super super amie Lou Voisin, qui est une musicienne de fou, une voix exceptionnelle. Elle joue du clavier, elle joue des soufflants, et elle compose vachement bien. C'est vraiment quelqu'un que je porte dans mon cœur, et avec qui on fait vraiment de belles choses. Je suis grave fier de ce qu'on fait. Et puis il y a aussi Sacha Mago à la batterie, avec son toucher légendaire. Je sais que je parle souvent de son toucher. Et Paul Bligny à la basse, voilà, la session rythmique de tueur. Donc voilà,
1: Yes.
2: c'est une super équipe et j'en parle avec beaucoup d'entrain parce que finalement la musique des fois c'est un peu un prétexte pour se faire des super copains et partager des intimités. Donc voilà.
3: Mais alors du coup, avec tous ces projets, faut que tu penses à toi un petit peu,
1: Oui.
3: puisque nous on t'a découvert comme ça, on a vu tous tes projets, on a vu toutes tes possibilités, on a entendu ce live que je peux qualifier quasiment d'exclusivité,
1: Oui,
3: puisque
1: tout à
3: sur
1: fait.
3: les internets, on a un morceau qui est
1: Oui.
3: disponible. À quand l'EP? À quand
1: Tout à
3: l'EP, quoi?
1: fait, d'ailleurs, excuse-moi, avec Duc Neige, qui est aussi ben, un musicien
2: Avec
1: qu'on connaît
2: tout à fait
1: bien à
2: Neige
1: Nantes.
2: Arnaud
1: Ouais.
2: qui m'accompagne dans ce projet solo, à la fois à la composition, à l'arrangement, à l'enregistrement. Je suis très reconnaissant du travail qu'il fait avec moi, du temps qu'il prend, et c'est une collaboration qui est très riche, très saine. Donc voilà, un EP, carrément,
3: Ouais, noie pas
2: carrément.
3: le passon, hein.
1: Oui.
3: Hein? Noie pas le poisson.
1: Non, il était en train de
2: Non,
1: répondre.
2: j'y reviens. J'ai vraiment envie de faire les choses bien et en fait, les compos mûrissent encore. Je pense qu'on a besoin de temps aussi, de recul pour faire un truc vachement bien. En fait, je sais que je suis un peu dans. J'ai un peu le syndrome du perfectionniste, mais j'en ai conscience. Du coup, j'essaye aussi de pas trop être là-dedans, mais néanmoins, faire un truc assez méticuleux, assez précis, pas trop laisser de choses au hasard. Donc, c'est en cours. On enregistre des super maquettes. On est en train de voir des arrangements avec des claviers, avec des trucs un peu. Donc, ça arrive doucement. Pour l'instant, il n'y a pas de date précise, mais restez branchés.
0: Moi, ça m'amène une question qui va avec le processus créatif, puisque ça va forcément conditionner le temps que tu as pour composer. Je me demandais, un artiste qui est en développement aujourd'hui à Nantes en 2025, de quoi sa vie? En tout cas, toi, de quoi, comment tu vis? Et du coup, est-ce que c'est ta musique qui te permet de vivre? Est-ce que tu as une activité à côté? Est-ce que tu...
1: Est-ce que t'es héritier voilà.
2: Non, moi j'ai la chance de vivre encore chez ma maman, que j'embrasse parce que je pense qu'elle m'écoute. J'ai un peu vadrouillé, j'ai eu des petits boulots en restauration, et là en fait j'ai été élève au conservatoire à mi-temps, et là je viens de reprendre une formation à plein temps. Donc pour l'instant je suis étudiant, je gagne un peu de sous avec les concerts, mais pas trop. Pour l'instant, c'est voilà, j'ai le statut étudiant, mais j'ambitionne de poursuivre l'intermittence. Voilà,
1: évidemment. Ouais, moi, je suis contente d'avoir un étudiant dans une radio étudiante quand même.
2: Et oui. Hein,
3: c'est vrai.
1: Voilà.
3: Du coup, l'EP, on attendra un peu. Vous pouvez retrouver cette exclusivité en podcast, exactement, sur prune.net. Vous cherchez l'émission TFQ. Et puis, vous pouvez retrouver tous nos podcasts, écouter plein de musique. Ce qu'on va faire tout de suite, avec une petite respiration, est-ce qu'on écoute le prochain morceau que tu voulais nous faire écouter ?
2: J'en ai bien peur.
1: Ah. Oui. Ça sera quoi ?
2: C'est encore les copains de Queen Willow. Super quatuor de
1: qu'on connaît parce qu'on les a déjà passés.
3: Ils sont pas sur une super compile ?
1: Oui, ils sont sur... Non, pas sur la nôtre.
3: On joue bourrer le mot avec la compile.
1: Mais ils ont sorti un super beau CD, un très beau bel objet. Mais oui, on les suit aussi. Et on fait un petit coucou à Guillaume aussi, notre ancien camarade, parce que lui, il les aime bien. Également.
3: C'était un grand fan, en effet.
1: Voilà.
3: Alors, dis-nous un petit mot sur ce morceau.
2: Que dire ? C'est du groove, c'est des super belles couleurs, c'est une voix, la voix de Léo Doublé, enchanteresse. C'est aussi automnal, donc on est carrément à propos. Et je n'en dirai pas plus, la musique vaut mille mots. Bow.
4: Tout de suite, Queen Willow avec Salt Lake City.
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0: On est toujours sur TFQ. Ah, Militsa, des problèmes de micro.
1: Je sais pas, c'est vraiment
2: excuse-moi, oh là là, ça se fait pas du tout, ça.
1: Lisa, elle veut me saboter.
0: Non, non, faut remettre la foutue sur la console.
1: Non, je rigole.
0: Ah, mais je comprends pas.
2: Non, non, il y a eu
0: Militsa,
2: un bug.
0: Militsa, tu disais quelque chose.
1: Oui, avant qu'on me coupe la parole.
3: On peut plus rien dire.
1: On dirait, ouais. On dirait Titouan. Oui, c'était donc Queen Willow avec ses très bons morceaux qui s'appellent Salt Lake City, donc ramené par Greg, alias Billy Bucket, qu'on accueille ici dans TFQ.
0: Et super morceau qui mériterait d'être sur la compile, oui. Qu'il faut que vous achetiez d'ailleurs.
1: Tout à fait, toujours disponible.
2: Numéro 2.
1: Ouais. Nant Awesome Mix Volume 1. Et ce groupe, il peut être sur le Volume 2 par exemple.
0: Tout à fait.
1: Voilà.
0: On est encore avec Billy Bucket pendant quelques minutes pour clore cette émission. On a quelques questions encore à poser.
3: Ouais, notamment une. On est sur une radio située à Nantes, en Loire-Atlantique, et on se demandait, est-ce qu'il y a des lieux à Nantes ou même autour, à Saint-Nazaire, en Senis, est-ce qu'il y a des lieux qui ont été ou importants pour toi dans ta formation musicale, ou des lieux que tu fréquentes aujourd'hui dans ta vie artistique et musicale? Ça peut être des bars, des salles de concert, des lieux de répétition.
1: Ou même des lieux que t'aimes juste.
3: Ouais.
1: Allez, écouter de la musique ou
3: ouais.
1: Boire des coups.
4: Et carrément, tout d'abord le conservatoire, bien sûr, hein, où on organise pas mal de répés. On a de la chance d'avoir cette année des créneaux un peu dédiés à nos projets perso. Et en fait, ça fait plusieurs années que on peut prendre des salles pour répéter entre nous. Ça nous permet de pas payer un créneau, étant donné qu'on n'a pas trop de sous. Donc, c'est un lieu assez emblématique pour plein de musiciens de Nantes, même les profs qui y enseignent. C'est assez important. Et puis après...
3: Excuse-moi, conservatoire situé sur l'île de Nantes,
4: tout à
3: c'est
4: fait.
3: Ça
4: ouais. Exactement. Et puis après, les bords de l'Erdre à Saint-Miel, quand il fait beau, j'y vais tout le temps pour répéter mes morceaux. Histoire de sortir prendre l'air et puis voilà pour jouer.
0: Donc on t'y verra dans 6 mois maintenant.
1: Oui, c'est ça. Est-ce que tu continues parfois dans les bars, peut-être qui sont à côté, juste voilà, où t'es pas trop...
4: Je sillonne plus trop les bars en ce moment, mais c'est vrai que le Poum Poum Tchak, évidemment, oui. J'y passe de temps en temps. Il y a plein de concerts hyper chouettes qui s'y déroulent. Il y a aussi le live bar, je pense au Hop Hop Hop aussi, où il y a des jams, au Delirium Café, où il y a aussi des jams. La vie musicale nantaise est quand même assez dense, donc c'est chouette.
1: Yes. Et en parlant des jams et des concerts, toi, tu as une date bientôt qui va arriver ou pas?
4: Carrément, je joue, il me semble que c'est le 17 janvier au live bar. En première partie de Leon O'Leary, qui est un copain irlandais, on s'est rencontré justement au Poum Poum Tchak. Il faisait un concert, il avait besoin d'une première partie et on s'est rencontré là-bas. C'était vachement chouette. Et là, il revient et il m'a reproposé gentiment. Donc lui, il fait de la folk en anglais et c'est vachement chouette aussi. Donc pour une soirée toute douce.
1: Ok, 100% folk.
4: C'est ça.
1: Anglaise française, ouais.
0: Et bon, on se retrouvera. Oula, on se retrouvera là-bas le 17
3: coupé
0: janvier.
3: Le micro de Vincent.
1: Non mais.
0: Ouais, vraiment, Lisa.
2: Franchement.
0: On retrouve Billy Bucket le 17 janvier prochain. Et puis.
3: On va se dire au revoir puisque en fait on va se quitter sur un dernier titre que tu nous as proposé en suggestion. Alors ma vue me fait défaut donc je ne vois pas l'écran.
1: Ah, c'est Lisa qui va nous annoncer le nom de
2: après,
1: morceau.
2: Après peut-être que tu vas l'annoncer.
4: C'est un morceau de Quickly. C'est un artiste que j'ai découvert cette année et qui m'a mis une grosse claque parce que ça reste de la folk, mais avec beaucoup de production derrière, plein des myriades de sons, des espèces de nuées, de plein de petites choses qui se passent, des effets sur la voix, des choses comme ça. Et j'ai trouvé ça hyper, hyper intéressant.
3: Eh ben, on s'écoute ça tout de suite. On se retrouve, nous, chers auditeuristes de TFQ, la semaine prochaine, toujours de 18 à 19. C'était un grand plaisir d'être, de vous parler. J'espère que vous avez pris plaisir à nous écouter.
0: Merci, ciao. Billy.
3: Oui, merci à toi, Billy.
2: Ciao. Ciao, ciao. Et tout de suite, Quickly Quickly avec Take It From Me dans TFQ.

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0: Verso de Death Lords. 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